Papa, maman, c'est à vous que je m'adresse. Pourquoi certaines femmes avortent-elles? Pourquoi d'autres abandonnent-elles leurs enfants? Et pourquoi d'autres maltraitent-elles les leurs? Alors qu'il existe bien d'autres femmes qui prient Dieu pour avoir des enfants sans être satisfaites. 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